0: moment.
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3: Gérable avec mon copain Evidence, prend sa poésie jour après jour comme la France. On parle de Los Angeles et puis jamais.